0: 蟹白最早在北方驯化，种植地域极广，如今更多出现在南方几个省份，竟然成了季节性的食材。
1: 两只耳朵竖起来，
2: 嘿嘿嘿嘿嘿嘿嘿嘿嘿嘿嘿嘿
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0: 采集的蟹白，杨生兰要用它制作一种主食，在两天后的节日

0: 无论研磨成酱、切碎熬煮，或隐身于高汤之中，只取其优雅浓郁的风味精华。法国人沉迷于这样委婉的蒜香诱惑。阿尔勒的节日上，熏蒜出炉。
1: Là, vous allez être bien chargé.
2: Oui, c'est tous les années. Je sais pas si beaucoup que l'année passée, mais.
1: Ouais, mais bon, c'est bien. C'est une belle commande, c'est bien.
0: Soin 香面包，质朴中藏着一颗颗风味小炸弹。搭配奶油蒜酱、大蒜汤，凑齐标准三件套。大蒜气息或许是社交中的障碍，但法国人却把集体吃蒜过成了推广农产品的节日。这里大蒜被调教得彬彬有礼，而在中国北方，我们还能看到更凌厉豪放的食用方式。

0: 在龙虾这道菜上，法国人拥有最被浇灌的味蕾，幸好香气还能让口味路转峰回。当法式肥干遇上香草，会产生白巧克力融化般的香气幻觉。香料的魅力永远是这样未知的邂逅。
1: Attention, le carré. Joyeux anniversaire. Joyeux anniversaire.
2: Merci bien.
1: Joyeux anniversaire.
3: Ça c'est pour toi.
2: Ouais.
3: Mais rapproche-toi ce soir.
4: Les pousses de vanille.
0: 一种香味连接起路易和许多朋友的人生。
2: Ça sent la vanille, hein? Il y a la vanille dedans. Ah, tu vois, hein?
0: 欧洲、非洲、亚洲的移民在这里开辟种植园。这座小岛曾是全球最大的香草产地，铭刻着航海时代的印记。正如刘尼汪的法语含义，相聚，世界因为香料而相遇。